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Veuillez redresser le dossier de votre fauteuil et ranger votre tablette.